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1: L'actualité de ce lundi 17 août sur M2S Radio. Le patrimoine attire de plus en plus de visiteurs à Albertville. Les visites guidées proposées par la ville affichent une hausse de fréquentation de 25% en un an, notamment grâce à la mise en place de la billetterie en ligne et à un programme régulièrement renouvelé. Le château manuel de Locatel, le fort du Mont ou encore la cité médiévale de Conflans restent les incontournables de l'été. Les visites matinales et nocturnes, adaptées aux fortes chaleurs, rencontrent également un beau succès. Labellisée ville d'art et d'histoire, Albertville mise aussi sur des visites plus ludiques avec des animations pour les familles et les enfants. Un programme qui se poursuivra tout au long de l'année avec des conférences, des ateliers et les prochaines journées européennes du patrimoine. Un important incendie s'est déclaré samedi midi à Gilly-sur-Isère, route de Terre-Neuve. Le feu a pris dans un chalet d'habitation avant de se propager à un second. Les occupants ont pu évacuer les lieux à temps. Une seule personne légèrement incommodée par les fumées a été prise en charge sur place sans hospitalisation. L'intervention a mobilisé 39 sapeurs-pompiers et 16 véhicules, dans des conditions rendues difficiles par la forte chaleur et les problèmes d'approvisionnement en eau. Une enquête a été ouverte, mais la piste accidentelle est à privilégier. Incendie toujours. On en sait un peu plus sur celui survenu dans la nuit de jeudi à vendredi à Ugine. Le feu qui s'est déclaré peu après minuit dans un appartement de l'avenue de la Libération a été provoqué par un lave-linge séchant. Les flammes ont détruit le logement avant de se propager au rez-de-chaussée, au premier étage et aux combles de l'immeuble. 11 personnes ont été évacuées et 5 appartements étaient menacés mais ont pu être préservés. Aucune victime n'est à déplorer. L'intervention a mobilisé 11 sapeurs-pompiers et 4 engins de lutte contre l'incendie. Et pour terminer ce flash, l'établissement français du sang et l'amicale des donneurs de sang d'Albertville lancent un appel aux donneurs. Une collecte est organisée le mardi 18 août de 15h30 à 19h à la salle de la Pierre du Roi. En période estivale, les besoins en produits sanguins restent importants. L'objectif est de réunir une centaine de donneurs. À Albertville, environ 400 personnes donnent régulièrement leur sang, alors que près de 12 000 habitants pourraient être éligibles. Les organisateurs recherchent également de nouveaux bénévoles pour aider à la préparation des collectes et à la sensibilisation du public. Il est important de venir donner son sang avec ou sans rendez-vous.
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1: Changement de décor côté ciel ce lundi. La journée sera composée d'une alternance de soleil et de nuages. Cet après-midi, il est possible d'avoir des passages occasionnels d'averses. Les températures débutent une légère baisse avec 18 degrés de minimale et 27 degrés de maximale. L'indice UV est de 3. La pollinisation c'est jaune pour l'armoise, l'ambroisie et le plantain. L'amélioration entamée sera plus franche grâce notamment au vent de nord et aux averses. La qualité de l'air devra être majoritairement dégradée et jusqu'à mauvaise à Albertville et Ugine selon Atmo Auvergne-Rhône-Alpes. Bonne journée à l'écoute de M2S Radio.
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1: Et en ce lundi 17 août, bonne fête aux Hyacinthes, les Béliers. Si votre carrière est bien lancée, n'ayez pas peur de prendre des initiatives. Les Taureaux, vous êtes à la recherche d'une perfection qui n'existe pas. Gémeaux, vous trouverez dans vos relations intimes bien des occasions de vous montrer tel que vous êtes fondamentalement. Les Cancers, vous peinez à trancher, partagez entre plusieurs options qui vous semblent toutes plausibles. Les Lions, si vous n'êtes pas sur la même longueur d'onde avec votre partenaire, ne vous en faites pas, avec quelques compromis, vous parviendrez vite à un accord. Vierge, dans le travail, vous ferez une autocritique trop sévère. Balance, plutôt que de multiplier les analyses, laissez votre intuition guider vos choix. Et Scorpion, ne prenez pas de grandes décisions aujourd'hui. Et Sagittaire, ne placez pas la barre trop haut si vous voulez obtenir de vrais résultats. Les Capricornes, vous allez vous sentir beaucoup plus libre d'agir à votre guise. Verseau, une écoute intérieure vous aidera à dépasser l'hésitation et à avancer. Enfin les Poissons, discutez avec votre partenaire de projets communs. Bonne journée et à demain.
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2: 16e Festival Country de Tarentaise avec les associations DEM, d'Albertville et de J.I. sur Isère. Concert des Crazy Pug le samedi 22 août et concert des Rocking Chair le dimanche 23 août. Ainsi que des workshops tout au long du festival. Du vendredi 21 au dimanche 23 août à partir de 10h jusqu'à minuit, salle de la Pierre du Roi à Albertville. Tarif de 10 à 40 euros. Gratuit pour les moins de 12 ans. Informations et réservations sur le site internet mcountry.com. L'été aussi, la collecte de sang reste vitale. Le mardi 18 août de 15h30 à 19h à la salle de la Pierre du Roi à Albertville, se munir d'une pièce d'identité, ne pas venir à jeun. Pour prendre rendez-vous, dondusang.efs.sante.fr.
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1: L'actualité de ce lundi 17 août sur M2S Radio. Le patrimoine attire de plus en plus de visiteurs à Albertville. Les visites guidées proposées par la ville affichent une hausse de fréquentation de 25% en un an, notamment grâce à la mise en place de la billetterie en ligne et à un programme régulièrement renouvelé. Le château Manuel de Locatel, le fort du Mont ou encore la cité médiévale de Conflans restent les incontournables de l'été. Les visites matinales et nocturnes, adaptées aux fortes chaleurs, rencontrent également un beau succès. Labellisée ville d'art et d'histoire, Albertville mise aussi sur des visites plus ludiques avec des animations pour les familles et les enfants. Un programme qui se poursuivra tout au long de l'année avec des conférences, des ateliers et les prochaines journées européennes du patrimoine. Un important incendie s'est déclaré samedi midi à Gilly-sur-Isère, route de Terre-Neuve. Le feu a pris dans un chalet d'habitation avant de se propager à un second. Les occupants ont pu évacuer les lieux à temps. Une seule personne légèrement incommodée par les fumées a été prise en charge sur place sans hospitalisation. L'intervention a mobilisé 39 sapeurs-pompiers et 16 véhicules, dans des conditions rendues difficiles par la forte chaleur et les problèmes d'approvisionnement en eau. Une enquête a été ouverte, mais la piste accidentelle est à privilégier. Incendie toujours. On en sait un peu plus sur celui survenu dans la nuit de jeudi à vendredi à Ugine. Le feu qui s'est déclaré peu après minuit dans un appartement de l'avenue de la Libération a été provoqué par un lave-linge séchant. Les flammes ont détruit le logement avant de se propager au rez-de-chaussée, au premier étage et aux combles de l'immeuble. 11 personnes ont été évacuées et 5 appartements étaient menacés mais ont pu être préservés. Aucune victime n'est à déplorer. L'intervention a mobilisé 11 sapeurs-pompiers et 4 engins de lutte contre l'incendie. Et pour terminer ce flash, l'établissement français du sang et l'amicale des donneurs de sang d'Albertville lancent un appel aux donneurs. Une collecte est organisée le mardi 18 août de 15h30 à 19h à la salle de la Pierre du Roi. En période estivale, les besoins en produits sanguins restent importants. L'objectif est de réunir une centaine de donneurs. À Albertville, environ 400 personnes donnent régulièrement leur sang, alors que près de 12 000 habitants pourraient être éligibles. Les organisateurs recherchent également de nouveaux bénévoles pour aider à la préparation des collectes et à la sensibilisation du public. Il est important de venir donner son sang avec ou sans rendez-vous.
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1: Changement de décor côté ciel ce lundi. La journée sera composée d'une alternance de soleil et de nuages. Cet après-midi, il est possible d'avoir des passages occasionnels d'averses. Les températures débutent une légère baisse avec 18 degrés de minimal et 27 degrés de maximal. L'indice UV est de 3. La pollinisation c'est jaune pour l'armoise, l'ambroisie et le plantain. L'amélioration entamée sera plus franche grâce notamment au vent de nord et aux averses. La qualité de l'air devra être majoritairement dégradée et jusqu'à mauvaise à Albertville et Ugine selon Atmo Auvergne-Rhône-Alpes. Bonne journée à l'écoute de M2S Radio.
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1: Et en ce lundi 17 août, bonne fête aux Hyacinthes, les Béliers. Si votre carrière est bien lancée, n'ayez pas peur de prendre des initiatives. Les Taureaux, vous êtes à la recherche d'une perfection qui n'existe pas. Gémeaux, vous trouverez dans vos relations intimes bien des occasions de vous montrer tel que vous êtes fondamentalement. Les Cancers, vous peinez à trancher, partagez entre plusieurs options qui vous semblent toutes plausibles. Les Lions, si vous n'êtes pas sur la même longueur d'onde avec votre partenaire, ne vous en faites pas, avec quelques compromis, vous parviendrez vite à un accord. Vierge, dans le travail, vous ferez une autocritique trop sévère. Balance, plutôt que de multiplier les analyses, laissez votre intuition guider vos choix. Et Scorpion, ne prenez pas de grandes décisions aujourd'hui. Et Sagittaire, ne placez pas la barre trop haut si vous voulez obtenir de vrais résultats. Les Capricornes, vous allez vous sentir beaucoup plus libre d'agir à votre guise. Verseau, une écoute intérieure vous aidera à dépasser l'hésitation et à avancer. Enfin les Poissons, discutez avec votre partenaire de projets communs. Bonne journée et à demain.
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1: 16e Festival Country de Tarentaise avec les associations DEM, d'Albertville et de J.I. sur Isère. Concert des Crazy Pug le samedi 22 août et concert des Rocking Chair le dimanche 23 août. Ainsi que des workshops tout au long du festival. Du vendredi 21 au dimanche 23 août à partir de 10h jusqu'à minuit, salle de la Pierre du Roi à Albertville. Tarif de 10 à 40 euros. Gratuit pour les moins de 12 ans. Informations et réservations sur le site internet mcountry.com. L'été aussi, la collecte de sang reste vitale. Le mardi 18 août de 15h30 à 19h à la salle de la Pierre du Roi à Albertville, se munir d'une pièce d'identité, ne pas venir à jeun. Pour prendre rendez-vous, dondusang.efs.sante.fr.
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2: L'actualité de ce lundi 17 août sur M2S Radio. Le patrimoine attire de plus en plus de visiteurs à Albertville. Les visites guidées proposées par la ville affichent une hausse de fréquentation de 25% en un an, notamment grâce à la mise en place de la billetterie en ligne et à un programme régulièrement renouvelé. Le château Manuel de Locatel, le fort du Mont ou encore la cité médiévale de Conflans restent les incontournables de l'été. Les visites matinales et nocturnes, adaptées aux fortes chaleurs, rencontrent également un beau succès. Labellisée ville d'art et d'histoire, Albertville mise aussi sur des visites plus ludiques avec des animations pour les familles et les enfants. Un programme qui se poursuivra tout au long de l'année avec des conférences, des ateliers et les prochaines journées européennes du patrimoine. Un important incendie s'est déclaré samedi midi à Gilly-sur-Isère, route de Terre-Neuve. Le feu a pris dans un chalet d'habitation avant de se propager à un second. Les occupants ont pu évacuer les lieux à temps. Une seule personne légèrement incommodée par les fumées a été prise en charge sur place sans hospitalisation. L'intervention a mobilisé 39 sapeurs-pompiers et 16 véhicules, dans des conditions rendues difficiles par la forte chaleur et les problèmes d'approvisionnement en eau. Une enquête a été ouverte, mais la piste accidentelle est à privilégier. Incendie toujours. On en sait un peu plus sur celui survenu dans la nuit de jeudi à vendredi à Ugine. Le feu qui s'est déclaré peu après minuit dans un appartement de l'avenue de la Libération a été provoqué par un lave-linge séchant. Les flammes ont détruit le logement avant de se propager au rez-de-chaussée, au premier étage et aux combles de l'immeuble. 11 personnes ont été évacuées et 5 appartements étaient menacés mais ont pu être préservés. Aucune victime n'est à déplorer. L'intervention a mobilisé 11 sapeurs-pompiers et 4 engins de lutte contre l'incendie. Et pour terminer ce flash, l'établissement français du sang et l'amicale des donneurs de sang d'Albertville lancent un appel aux donneurs. Une collecte est organisée le mardi 18 août de 15h30 à 19h à la salle de la Pierre du Roi. En période estivale, les besoins en produits sanguins restent importants. L'objectif est de réunir une centaine de donneurs à Albertville, environ 400 personnes.

0: donnent régulièrement leur sang, alors que près de 12 000 habitants pourraient être éligibles. Les organisateurs recherchent également de nouveaux bénévoles pour aider à la préparation des collectes et à la sensibilisation du public. Il est important de venir donner son sang avec ou sans rendez-vous.
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0: Changement de décor côté ciel ce lundi. La journée sera composée d'une alternance de soleil et de nuages. Cet après-midi, il est possible d'avoir des passages occasionnels d'averses. Les températures débutent une légère baisse avec 18 degrés de minimale et 27 degrés de maximale. L'indice UV est de 3. La pollinisation c'est jaune pour l'armoise, l'ambroisie et le plantain. L'amélioration entamée sera plus franche grâce notamment au vent de nord et aux averses. La qualité de l'air devra être majoritairement dégradée et jusqu'à mauvaise à Albertville et Ugine selon Atmo Auvergne-Rhône-Alpes. Bonne journée à l'écoute de M2S Radio.
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1: Et en ce lundi 17 août, bonne fête aux Hyacinthes, les Béliers. Si votre carrière est bien lancée, n'ayez pas peur de prendre des initiatives. Les Taureaux, vous êtes à la recherche d'une perfection qui n'existe pas. Gémeaux, vous trouverez dans vos relations intimes bien des occasions de vous montrer tel que vous êtes fondamentalement. Les Cancers, vous peinez à trancher, partagez entre plusieurs options qui vous semblent toutes plausibles. Les Lions, si vous n'êtes pas sur la même longueur d'onde avec votre partenaire, ne vous en faites pas, avec quelques compromis, vous parviendrez vite à un accord. Vierge, dans le travail, vous ferez une autocritique trop sévère. Balance, plutôt que de multiplier les analyses, laissez votre intuition guider vos choix. Et Scorpion, ne prenez pas de grandes décisions aujourd'hui. Et Sagittaire, ne placez pas la barre trop haut si vous voulez obtenir de vrais résultats. Les Capricornes, vous allez vous sentir beaucoup plus libre d'agir à votre guise. Verseau, une écoute intérieure vous aidera à dépasser l'hésitation et à avancer. Enfin les Poissons, discutez avec votre partenaire de projets communs. Bonne journée et à demain.
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1: 16e Festival Country de Tarentaise avec les associations DEM, d'Albertville et de J.I. sur Isère. Concert des Crazy Pug le samedi 22 août et concert des Rocking Chair le dimanche 23 août. Ainsi que des workshops tout au long du festival. Du vendredi 21 au dimanche 23 août à partir de 10h jusqu'à minuit, salle de la Pierre du Roi à Albertville. Tarif de 10 à 40 euros. Gratuit pour les moins de 12 ans. Informations et réservations sur le site internet mcountry.com. L'été aussi, la collecte de sang reste vitale. Le mardi 18 août de 15h30 à 19h à la salle de la Pierre du Roi à Albertville, se munir d'une pièce d'identité, ne pas venir à jeun. Pour prendre rendez-vous, dondusang.efs.santé.fr.
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1: L'actualité de ce lundi 17 août sur M2S Radio. Le patrimoine attire de plus en plus de visiteurs à Albertville. Les visites guidées proposées par la ville affichent une hausse de fréquentation de 25% en un an, notamment grâce à la mise en place de la billetterie en ligne et à un programme régulièrement renouvelé. Le château manuel de Locatel, le fort du Mont ou encore la cité médiévale de Conflans restent les incontournables de l'été. Les visites matinales et nocturnes, adaptées aux fortes chaleurs, rencontrent également un beau succès. Labellisée ville d'art et d'histoire, Albertville mise aussi sur des visites plus ludiques avec des animations pour les familles et les enfants. Un programme qui se poursuivra tout au long de l'année avec des conférences, des ateliers et les prochaines journées européennes du patrimoine. Un important incendie s'est déclaré samedi midi à Gilly-sur-Isère, route de Terre-Neuve. Le feu a pris dans un chalet d'habitation avant de se propager à un second. Les occupants ont pu évacuer les lieux à temps. Une seule personne légèrement incommodée par les fumées a été prise en charge sur place sans hospitalisation. L'intervention a mobilisé 39 sapeurs-pompiers et 16 véhicules, dans des conditions rendues difficiles par la forte chaleur et les problèmes d'approvisionnement en eau. Une enquête a été ouverte, mais la piste accidentelle est à privilégier. Incendie toujours. On en sait un peu plus sur celui survenu dans la nuit de jeudi à vendredi à Ugine. Le feu qui s'est déclaré peu après minuit dans un appartement de l'avenue de la Libération a été provoqué par un lave-linge séchant. Les flammes ont détruit le logement avant de se propager au rez-de-chaussée, au premier étage et aux combles de l'immeuble. 11 personnes ont été évacuées et 5 appartements étaient menacés mais ont pu être préservés. Aucune victime n'est à déplorer. L'intervention a mobilisé 11 sapeurs-pompiers et 4 engins de lutte contre l'incendie. Et pour terminer ce flash, l'établissement français du sang et l'amicale des donneurs de sang d'Albertville lancent un appel aux donneurs. Une collecte est organisée le mardi 18 août de 15h30 à 19h à la salle de la Pierre du Roi. En période estivale, les besoins en produits sanguins restent importants. L'objectif est de réunir une centaine de donneurs. À Albertville, environ 400 personnes donnent régulièrement leur sang, alors que près de 12 000 habitants pourraient être éligibles. Les organisateurs recherchent également de nouveaux bénévoles pour aider à la préparation des collectes et à la sensibilisation du public. Il est important de venir donner son sang avec ou sans rendez-vous.
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1: Changement de décor côté ciel ce lundi. La journée sera composée d'une alternance de soleil et de nuages. Cet après-midi, il est possible d'avoir des passages occasionnels d'averses. Les températures débutent une légère baisse avec 18 degrés de minimale et 27 degrés de maximale. L'indice UV est de 3. La pollinisation c'est jaune pour l'armoise, l'ambroisie et le plantain. L'amélioration entamée sera plus franche grâce notamment au vent de nord et aux averses. La qualité de l'air devra être majoritairement dégradée et jusqu'à mauvaise à Albertville et Ugine selon Atmo Auvergne-Rhône-Alpes. 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
2: 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Concert des Crazy Pug le samedi 22 août et concert des Rocking Chair le dimanche 23 août. Ainsi que des workshops tout au long du festival. Du vendredi 21 au dimanche 23 août à partir de 10h jusqu'à minuit, salle de la Pierre du Roi à Albertville. Tarif de 10 à 40 euros. Gratuit pour les moins de 12 ans. Informations et réservations sur le site internet mcountry.com. L'été aussi, la collecte de sang reste vitale. Le mardi 18 août de 15h30 à 19h à la salle de la Pierre du Roi à Albertville, se munir d'une pièce d'identité, ne pas venir à jeun. 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

0: La libération a été provoquée par un lave-linge séchant. Les flammes ont détruit le logement avant de se propager au rez-de-chaussée, au premier étage et aux combles de l'immeuble. 11 personnes ont été évacuées et 5 appartements étaient menacés mais ont pu être préservés. Aucune victime n'est à déplorer. L'intervention a mobilisé 11 sapeurs-pompiers et 4 engins de lutte contre l'incendie. Et pour terminer ce flash, l'établissement français du sang et l'amicale des donneurs de sang d'Albertville lancent un appel aux donneurs. Une collecte est organisée le mardi 18 août de 15h30 à 19h à la salle de la Pierre du Roi. En période estivale, les besoins en produits sanguins restent importants. L'objectif est de réunir une centaine de donneurs. À Albertville, environ 400 personnes donnent régulièrement leur sang, alors que près de 12 000 habitants pourraient être éligibles. Les organisateurs recherchent également de nouveaux bénévoles pour aider à la préparation des collectes et à la sensibilisation du public. Il est important de venir donner son sang avec ou sans rendez-vous.
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0: Changement de décor côté ciel ce lundi. La journée sera composée d'une alternance de soleil et de nuages. Cet après-midi, il est possible d'avoir des passages occasionnels d'averses. Les températures débutent une légère baisse avec 18 degrés de minimale et 27 degrés de maximale. L'indice UV est de 3. La pollinisation c'est jaune pour l'armoise, l'ambroisie et le plantain. L'amélioration entamée sera plus franche grâce notamment au vent de nord et aux averses. La qualité de l'air devra être majoritairement dégradée et jusqu'à mauvaise à Albertville et Ugine selon Atmo Auvergne-Rhône-Alpes. Bonne journée à l'écoute de M2S Radio.
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1: Salut à toutes et à tous et bienvenue sur M2S Radio. C'est Alan et je suis très heureux de vous retrouver pour une nouvelle heure de musique avec la playlist MDS. C'est votre rendez-vous hebdomadaire consacré aux nouveautés qui rejoignent notre programmation. Avant de commencer cette émission, un petit mot pour Johan. Exceptionnellement, cette semaine, il ne sera pas à nos côtés. Il est actuellement en convalescence à la suite d'un petit accident. Mais rassurez-vous, rien de grave. Il a juste besoin de quelques jours de repos. Il y a toute l'équipe de M2S qui pense fort à lui et on lui souhaite un bon rétablissement et on espère le retrouver très rapidement derrière le micro. Et du coup, aujourd'hui, pour m'accompagner, ça va être Valentin qui rejoint l'émission. Salut Valentin, comment ça va ?
2: Salut Alan, comment tu vas ?
1: Moi ça va, et toi ?
2: Ça va bien, merci.
1: T'as passé un bon week-end et tout ?
2: Très bien, merci. Ouais.
1: T'es prêt à remplacer Johan ?
2: Je suis prêt, j'essaierai de tout donner à fond.
1: Mais... Ah ouais, il a mis le niveau assez haut. Allez, comme chaque semaine, on vous a préparé une sélection de nouveautés, de découvertes musicales, de collaborations inédites et quelques petits souvenirs qui feront plaisir à beaucoup d'entre vous. Dans quelques instants, on va s'écouter Huguel qui revisite un grand classique avec Jamie Khan, Bam Bam. Ensuite, ça sera Offenbach qui lui remet au goût du jour Four to the Floor, avec Star Sailor. Tu te souviens de ce titre ?
2: Bam Bam, oui, je connais très bien, j'entends parler tout le temps à la radio. Et Offenbach, alors je connais pas du tout la remix, mais après la vraie version, je la connais.
1: L'original, ouais, l'original qui est aussi de Star Sailor.
2: Voilà.
1: Et ensuite, on s'écoutera du coup le nouveau titre de Lucenzo avec Limoncello. En gros, voilà, c'est une émission qui sent bon le soleil et les vacances parce qu'on est encore en vacances. Allez, du coup, on s'écoute quoi maintenant, Valentin ?
2: Et on va écouter Bam Bam de Huguel.
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1: Vous êtes toujours sur M2S Radio avec la playlist M2S. Merci de passer cette heure avec nous.
2: La suite nous emmène du côté de la scène française avec PLK. Depuis plusieurs années, il enchaîne les albums à succès et s'impose comme l'un des rappeurs les plus populaires de sa génération. Avec Pocahontas, il confirme une nouvelle fois son sens des mélodies et des refrains qui restent en tête. On retrouvera ensuite Camelon avec La Belette, un morceau complètement décalé, festif, qui risque bien de faire sourire plus d'un auditeur. Et puis celui-là, il est spécialement dédié à Kevin qui nous l'a demandé. Et pour terminer cette deuxième partie, direction les sonorités dance avec Team Rush Hour et In My Head, un titre énergique parfait pour accompagner les soirées d'été ou tout simplement pour mettre un peu de bonne humeur dans votre journée. Allez, on va s'écouter tout ça dès maintenant sur M2S Radio. Vous êtes peut-être en train nous écouter sur le 88.4 du lac d'Annecy jusqu'à Albertville ou alors sur l'application M2S, que ce soit sur Android ou iOS.
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1: La playlist M2S continue sur M2S Radio. Comme chaque semaine, on aime aussi vous faire découvrir des artistes et des titres qui ne sont pas encore diffusés partout. Aujourd'hui, on vous emmène aux Pays-Bas avec Dial, Roniflex et Frena sur Popular. Roniflex est une véritable star de la scène urbaine néerlandaise. Avec plusieurs albums numéro 1 et des millions d'écoutes, il fait partie des artistes les plus influents de son pays. Ce morceau mélange parfaitement pop, afro et sonorité urbaine. C'est exactement le genre de découverte qu'on aime partager avec vous sur M2S Radio. On poursuivra avec deux énormes noms de la musique internationale, Jennifer Lopez et David Guetta, deux artistes qui n'ont plus rien à prouver et qui unissent leur univers sur Save Me Tonight, une production efficace calibrée pour les clubs et les festivals. Et enfin, place à une collaboration qui traverse les frontières, Farruko, Gracie et Steve Aoki réunis sur Yapaké. Entre ce rythme latino, électro et influence urbaine, ce morceau apporte une véritable dose d'énergie à notre playlist.
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1: 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Du vendredi 21 au dimanche 23 août à partir de 10h jusqu'à minuit, salle de la Pierre du Roi à Albertville, tarif de 10 à 40 euros. 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Informations et réservations sur le site internet mcountry.com. L'été aussi, la collecte de sang reste vitale. Le mardi 18 août de 15h30 à 19h à la salle de la Pierre du Roi à Albertville, se munir d'une pièce d'identité, ne pas venir à jeun. Pour prendre rendez-vous, dondusang.efs.sante.fr.
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1: Déjà la dernière ligne droite de la playlist M2S. Merci d'avoir passé cette heure avec nous.
2: Et pour terminer, on replonge d'abord dans les années 2000 avec Kesha et son immense tube TikTok. Est-ce que tu te souviens de ce titre ?
1: Oui, je connais très bien. Bon, pareil, hein, écouté plein de fois la radio, tout ça, ouais, je connais très bien.
2: Alors ouais, il est sorti en 2009, hein, ce morceau est devenu l'un des plus gros succès pop. Un vrai classique hein, qui fait toujours autant d'effets. On poursuivra ensuite avec Still, une collaboration entre Karol G et Bruno Mars. Deux artistes parmi les plus écoutés au monde hein, qui réunissent leurs univers pour proposer un morceau élégant mêlant pop, R&B et influence latine. Et puis on terminera cette émission avec Cat Size et le titre Animal. Ce groupe international hein, né d'un projet réunissant de jeunes talents venus de plusieurs pays fait énormément parler de lui hein, depuis ses débuts. Leur univers entre pop moderne, chorégraphie millimétrée et influence K-pop séduit déjà un public de plus en plus large. Un groupe à suivre de très près dans les prochains mois. Merci Valentin d'avoir été avec nous aujourd'hui et encore une grosse pensée hein, pour Johan hein, où qu'on lui souhaite un très bon rétablissement et on espère le retrouver rapidement à nos côtés derrière ce micro. Merci à tous de votre fidélité et continuez à nous écouter sur le 88.4 du bord du lac d'Annecy jusqu'à Albertville, mais aussi sur les applications mobiles M2S Radio.
1: Bah, merci à toi Alan, merci à tout le monde et j'espère bon rétablissement aussi à Johan. Je pense qu'il doit nous écouter à la radio.
2: Je pense aussi et du coup on se donne rendez-vous la semaine prochaine et la semaine prochaine je serai aussi accompagné de Valentin et j'espère que après début septembre Johan sera là sinon on va aller je pense qu'on ira faire une émission chez lui hein.
1: Et carrément on mettra le studio, on déménagera tout et on ira chez lui directement.
2: Allez, on s'écoute ces titres là et on vous souhaite une bonne soirée.
1: Allez, bonne soirée tout le monde.
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0: 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Le patrimoine attire de plus en plus de visiteurs à Albertville. Les visites guidées proposées par la ville affichent une hausse de fréquentation de 25% en un an, notamment grâce à la mise en place de la billetterie en ligne et à un programme régulièrement renouvelé. Le château manuel de Locatel, le fort du Mont ou encore la cité médiévale de Conflans restent les incontournables de l'été. Les visites matinales et nocturnes, adaptées aux fortes chaleurs, rencontrent également un beau succès. Labellisée ville d'art et d'histoire, Albertville mise aussi sur des visites plus ludiques avec des animations pour les familles et les enfants. Un programme qui se poursuivra tout au long de l'année avec des conférences, des ateliers et les prochaines journées européennes du patrimoine. Un important incendie s'est déclaré samedi midi à Gilly-sur-Isère, route de Terre-Neuve. Le feu a pris dans un chalet d'habitation avant de se propager à un second. Les occupants ont pu évacuer les lieux à temps. Une seule personne légèrement incommodée par les fumées a été prise en charge sur place sans hospitalisation. L'intervention a mobilisé 39 sapeurs-pompiers et 16 véhicules, dans des conditions rendues difficiles par la forte chaleur et les problèmes d'approvisionnement en eau. Une enquête a été ouverte, mais la piste accidentelle est à privilégier. Incendie toujours. On en sait un peu plus sur celui survenu dans la nuit de jeudi à vendredi à Ugine. Le feu qui s'est déclaré peu après minuit dans un appartement de l'avenue de la Libération a été provoqué par un lave-linge séchant. Les flammes ont détruit le logement avant de se propager au rez-de-chaussée, au premier étage et aux combles de l'immeuble. 11 personnes ont été évacuées et 5 appartements étaient menacés mais ont pu être préservés. Aucune victime n'est à déplorer. L'intervention a mobilisé 11 sapeurs-pompiers et 4 engins de lutte contre l'incendie. Et pour terminer ce flash, l'établissement français du sang et l'amicale des donneurs de sang d'Albertville lancent un appel aux donneurs. Une collecte est organisée le mardi 18 août de 15h30 à 19h à la salle de la Pierre du Roi. En période estivale, les besoins en produits sanguins restent importants. L'objectif est de réunir une centaine de donneurs. À Albertville, environ 400 personnes donnent régulièrement leur sang, alors que près de 12 000 habitants pourraient être éligibles. Les organisateurs recherchent également de nouveaux bénévoles pour aider à la préparation des collectes et à la sensibilisation du public. Il est important de venir donner son sang avec ou sans rendez-vous.
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0: Demain mardi, le soleil dominera toute la journée et les températures recommenceront à partir à la hausse avec 16 degrés de minimale et 30 degrés de maximale. L'indice UV sera nettement en hausse également avec 7. La pollinisation, ce sera rouge pour l'ambroisie, orange pour l'armoise et jaune pour le plantain. L'amélioration de la qualité de l'air se poursuit et elle devra être moyenne à dégradée à Albertville et Ugine, selon Atmo Auvergne-Rhône-Alpes. 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
1: 16e festival country de Tarentaise avec les associations d'EM, d'Albertville et de J.I. sur Isère. 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Ainsi que des workshops tout au long du festival. Du vendredi 21 au dimanche 23 août à partir de 10h jusqu'à minuit, salle de la Pierre du Roi à Albertville, tarif de 10 à 40 euros. 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L'été aussi, la collecte de sang reste vitale. Le mardi 18 août de 15h30 à 19h à la salle de la Pierre du Roi à Albertville, se munir d'une pièce d'identité, ne pas venir à jeun. Pour prendre rendez-vous, dondesang.efs.santé.fr.
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1: L'actualité de ce lundi 17 août sur M2S Radio. Le patrimoine attire de plus en plus de visiteurs à Albertville. Les visites guidées proposées par la ville affichent une hausse de fréquentation de 25% en un an, notamment grâce à la mise en place de la billetterie en ligne et à un programme régulièrement renouvelé. Le château Manuel de Locatel, le fort du Mont ou encore la cité médiévale de Conflans restent les incontournables de l'été. Les visites matinales et nocturnes, adaptées aux fortes chaleurs, rencontrent également un beau succès. Labellisée ville d'art et d'histoire, Albertville mise aussi sur des visites plus ludiques avec des animations pour les familles et les enfants. Un programme qui se poursuivra tout au long de l'année avec des conférences, des ateliers et les prochaines journées européennes du patrimoine. Un important incendie s'est déclaré samedi midi à Gilly-sur-Isère, route de Terre-Neuve. Le feu a pris dans un chalet d'habitation avant de se propager à un second. Les occupants ont pu évacuer les lieux à temps. Une seule personne légèrement incommodée par les fumées a été prise en charge sur place sans hospitalisation. L'intervention a mobilisé 39 sapeurs-pompiers et 16 véhicules, dans des conditions rendues difficiles par la forte chaleur et les problèmes d'approvisionnement en eau. Une enquête a été ouverte, mais la piste accidentelle est à privilégier. Incendie toujours. On en sait un peu plus sur celui survenu dans la nuit de jeudi à vendredi à Ugine. Le feu qui s'est déclaré peu après minuit dans un appartement de l'avenue de la Libération a été provoqué par un lave-linge séchant. Les flammes ont détruit le logement avant de se propager au rez-de-chaussée, au premier étage et aux combles de l'immeuble. 11 personnes ont été évacuées et 5 appartements étaient menacés mais ont pu être préservés. Aucune victime n'est à déplorer. L'intervention a mobilisé 11 sapeurs-pompiers et 4 engins de lutte contre l'incendie. Et pour terminer ce flash, l'établissement français du sang et l'amicale des donneurs de sang d'Albertville lancent un appel aux donneurs. Une collecte est organisée le mardi 18 août de 15h30 à 19h à la salle de la Pierre du Roi. En période estivale, les besoins en produits sanguins restent importants. L'objectif est de réunir une centaine de donneurs. À Albertville, environ 400 personnes donnent régulièrement leur sang, alors que près de 12 000 habitants pourraient être éligibles. Les organisateurs recherchent également de nouveaux bénévoles pour aider à la préparation des collectes et à la sensibilisation du public. Il est important de venir donner son sang avec ou sans rendez-vous.
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1: Demain mardi, le soleil dominera toute la journée et les températures recommenceront à partir à la hausse avec 16 degrés de minimal et 30 degrés de maximal. L'indice UV sera nettement en hausse également avec 7. La pollinisation, ce sera rouge pour l'ambroisie, orange pour l'armoise et jaune pour le plantain. L'amélioration de la qualité de l'air se poursuit et elle devra être moyenne à dégradée à Albertville et Ugine, selon Atmo Auvergne-Rhône-Alpes. 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
1: 16e festival country de Tarentaise avec les associations DEM, d'Albertville et de J.I. sur Isère. Concert des Crazy Pug le samedi 22 août et concert des Rocking Chair le dimanche 23 août. Ainsi que des workshops tout au long du festival. Du vendredi 21 au dimanche 23 août à partir de 10h jusqu'à minuit, salle de la Pierre du Roi à Albertville. Tarif de 10 à 40 euros. Gratuit pour les moins de 12 ans. Informations et réservations sur le site internet mcountry.com. L'été aussi, la collecte de sang reste vitale. Le mardi 18 août de 15h30 à 19h à la salle de la Pierre du Roi à Albertville, se munir d'une pièce d'identité, ne pas venir à jeun. Pour prendre rendez-vous, dondusang.efs.santé.fr.
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1: L'actualité de ce lundi 17 août sur M2S Radio. Le patrimoine attire de plus en plus de visiteurs à Albertville. Les visites guidées proposées par la ville affichent une hausse de fréquentation de 25% en un an, notamment grâce à la mise en place de la billetterie en ligne et à un programme régulièrement renouvelé. Le château Manuel de Locatel, le fort du Mont ou encore la cité médiévale de Conflans restent les incontournables de l'été. Les visites matinales et nocturnes, adaptées aux fortes chaleurs, rencontrent également un beau succès. Labellisée ville d'art et d'histoire, Albertville mise aussi sur des visites plus ludiques avec des animations pour les familles et les enfants. Un programme qui se poursuivra tout au long de l'année avec des conférences, des ateliers et les prochaines journées européennes du patrimoine. Un important incendie s'est déclaré samedi midi à Gilly-sur-Isère, route de Terre-Neuve. Le feu a pris dans un chalet d'habitation avant de se propager à un second. Les occupants ont pu évacuer les lieux à temps. Une seule personne légèrement incommodée par les fumées a été prise en charge sur place sans hospitalisation. L'intervention a mobilisé 39 sapeurs-pompiers et 16 véhicules, dans des conditions rendues difficiles par la forte chaleur et les problèmes d'approvisionnement en eau. Une enquête a été ouverte, mais la piste accidentelle est à privilégier. Incendie toujours. On en sait un peu plus sur celui survenu dans la nuit de jeudi à vendredi à Ugine. Le feu qui s'est déclaré peu après minuit dans un appartement de l'avenue de la Libération a été provoqué par un lave-linge séchant. Les flammes ont détruit le logement avant de se propager au rez-de-chaussée, au premier étage et aux combles de l'immeuble. 11 personnes ont été évacuées et 5 appartements étaient menacés mais ont pu être préservés. Aucune victime n'est à déplorer. L'intervention a mobilisé 11 sapeurs-pompiers et 4 engins de lutte contre l'incendie. Et pour terminer ce flash, l'établissement français du sang et l'amicale des donneurs de sang d'Albertville lancent un appel aux donneurs. Une collecte est organisée le mardi 18 août de 15h30 à 19h à la salle de la Pierre du Roi. En période estivale, les besoins en produits sanguins restent importants. L'objectif est de réunir une centaine de donneurs. À Albertville, environ 400 personnes donnent régulièrement leur sang, alors que près de 12 000 habitants pourraient être éligibles. Les organisateurs recherchent également de nouveaux bénévoles pour aider à la préparation des collectes et à la sensibilisation du public. Il est important de venir donner son sang avec ou sans rendez-vous.
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1: Demain mardi, le soleil dominera toute la journée et les températures recommenceront à partir à la hausse avec 16 degrés de minimale et 30 degrés de maximale. L'indice UV sera nettement en hausse également avec 7. La pollinisation, ce sera rouge pour l'ambroisie, orange pour l'armoise et jaune pour le plantain. L'amélioration de la qualité de l'air se poursuit et elle devra être moyenne à dégradée à Albertville et Ugine, selon Atmo Auvergne-Rhône-Alpes. 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
1: 16e Festival Country de Tarentaise avec les associations d'EM, d'Albertville et de J.I. sur Isère. Concert des Crazy Pug le samedi 22 août et concert des Rocking Chair le dimanche 23 août. Ainsi que des workshops tout au long du festival. Du vendredi 21 au dimanche 23 août à partir de 10h jusqu'à minuit, salle de la Pierre du Roi à Albertville. Tarif de 10 à 40 euros. Gratuit pour les moins de 12 ans. Informations et réservations sur le site internet mcountry.com. L'été aussi, la collecte de sang reste vitale. Le mardi 18 août de 15h30 à 19h à la salle de la Pierre du Roi à Albertville, se munir d'une pièce d'identité, ne pas venir à jeun. Pour prendre rendez-vous, dondusang.efs.santé.fr.
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